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0: Laissons-les aller.
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0: Bonsoir à tous, salut Sylvain.
1: Salut Seb et salut à tous, bienvenue dans notre 28e de la collecte.
0: Alors comme chaque quatrième jeudi du mois, on se retrouve pour passer 2 heures à écouter de la musique ensemble.
1: Et quelle belle musique, et ensuite on débrief évidemment derrière, on tire un premier disque au hasard dans ta collection perso.
0: Ouais.
1: Et puis après on réitère pour les autres playlists.
0: Tout à fait, on s'y colle ?
1: Allez c'est parti, je pioche ?
0: Ouais, vas-y.
1: Alors, je viens de prendre un CD sur lequel il y a écrit Return to Forever, The Anthology, sorti en 2008. C'est une compile, ça ?
0: Ouais, c'est une compile qui regroupe des essentiels de 4 albums enregistrés de 73 à 76 en version remixée et remasterisée. Alors, Return to Forever, c'est RTF pour les intimes. C'est un groupe américain de jazz, rock, fusion des 70s. Il a été fondé par le pianiste Chick Corea.
1: Sympa, sympa. Un genre que tu n'as pas encore exploré dans la collecte, je crois.
0: Ouais. C'est ça.
1: Et tu vas nous lire quel titre de cette double anthologie ?
0: Alors, le tout premier, Hymn of the Seventh Galaxy, c'est Return to Forever et c'est dans la collecte.
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0: C'était Frank Zappa et le titre R.D.Z. Handheld. C'est officiellement sorti sur son 24e album Studio Tan de 78. Ici, on a entendu un mix de 73 et c'est issu des sessions et du coffret de luxe de l'album Overnight Sensation. C'est un album qui est assez court, globalement funky et volontairement plus accessible que ses albums précédents. Et Overnight Sensation fait connaître Frank Zappa à un public plus vaste, dont une bonne partie lui restera fidèle durant la suite de sa carrière.
1: Tout à fait. Et puis c'est très très jazz comme version de R.D.Z.N.L. de 73 et en fait elle est très différente comparée à celle de 78 que tu m'as déjà fait écouter. C'est plus énervé là, c'est moins sage.
0: Ouais, l'autre je trouve est un petit peu plus compacte et celle-là est plus barrée.
1: Exactement, c'est ce que j'allais te dire, c'est complètement barré. Ouais. Le violon est totalement démoniaque. Après, t'as la clarinette, le vibraphone, la flûte qui rentre en piste. C'est un festival de musique à lui tout seul, ce titre. Mmh. Ça me fait penser un peu à de la musique classique même, par moment.
0: Ouais. J'adore le vibraphone aussi, je trouve que ça ramène un plus.
1: Ouais, c'est totalement exotique. Enfin, c'est ce que j'ai trouvé. Et puis, il y a des sons qui font penser à des destinations estivales, un peu comme Hawaï.
0: Ouais. Et d'habitude, c'est toi qui donnes des précisions sur la prononciation. Et tu veux savoir comment on se prononce R.D.N.Z.L.
1: R.D.N.Z.L.
0: C'est Redunzel.
1: Redunzel, d'accord.
0: Qui est
1: une construction.
0: Contraction des mots redundant et Rapunzel. Et sa femme Gail avait cette façon de parler de manière assez répétitive de choses que Frank trouvait amusantes.
1: Bah, ça s'appelle un mot-valise en fait. Quand tu fabriques un mot à partir de deux mots existants qui ont un son commun et quand tu les accroches sur ce même son commun, c'est un poète ce Zappa.
0: Ouais.
1: Il existe une bonne centaine de disques créés par Frank Zappa. On sait pas bien combien, mais c'est énorme.
0: C'est énorme, tout ce qu'il y a. Avec des lives, chaque live était enregistré à l'époque. Et pour un néophyte, découvrir l'univers de Zappa, c'est pas forcément évident. Et il y a énormément d'albums et par lequel commencer, tu vas me demander. Eh bien,
1: Demande justement.
0: Ils te font un guide au départ. Quelqu'un pour te guider. Moi, j'ai un pote fan absolu qui m'a orienté et comme il faut un début à tout. J'ai commencé avec l'album Hot Rats de 68, qui est instrumental. Et de toute façon, l'appréciation de la musique du maître évoluera au fil des découvertes.
1: Eh bien, c'est bien noté tout ça. On revient sur Return to Forever, qui fait pas très grammatical comme titre, mais bon. Hymn of the Seventh Galaxy. Ça démarre comme du rock prog. Ça décoiffe totalement. Il y a des mesures assez symétrique et c'est ça qui m'impressionne le plus finalement.
0: On entend bien chaque instrument et là j'ai le disque The Anthology qui a été remixé et remasterisé. La différence de son elle est flagrante par rapport aux anciens CD qu'il y avait à l'époque ou même vinyle.
1: Mais ouais, c'est peut-être parce que dans Return to Forever on retrouve de sacrées pointures aussi.
0: Oui, des top notch, comme j'aime bien le dire, haut du panier. Ouais. C'est Chick Corea qui a fondé le groupe en 72. C'est un légendaire pianiste de jazz, lui.
1: Il est assez connu, oui.
0: Et leurs deux premiers albums étaient plus orientés latin jazz. Et c'est à partir de ce troisième album que le rock, jazz rock, fusion émerge.
1: Ouais, et puis t'as pas que lui, hein, t'as Bill Connors à la guitare, Stanley Clarke à la basse, t'as Lenny White à la batterie.
0: Ouais, et RTF, c'est sept albums de 72 à 77.
1: Ouais.
0: C'est une tournée en 83, une longue absence jusqu'à 2008 pour se terminer en 2021 avec le décès de Chick Corea en février de cette même année.
1: Alors, un petit mot quand même sur le monsieur, Chick Corea. Depuis 68, l'année où il a lu la Dianétique, il est devenu scientologue. Et il s'est même fait exclure d'un festival en Allemagne dans les années 90 de ça. C'est assez intéressant quand même, comme quoi les croyances peuvent avoir des conséquences directes sur la musique de l'artiste.
0: Ouais. Et la scientologie, c'est considéré comme une secte en Europe.
1: Ouais, et aux États-Unis, c'est un peu plus flou. Hein. Il semble avoir un autre regard sur la chose. Oui. Après, on a entendu Brand X et leur Nuclear Burn de l'album Unorthodox Behavior, qui datait de 76. Ça a été mon coup de cœur de la playlist.
0: Ah.
1: J'ai vraiment adoré ce...
0: Ça part dans tous les
1: sens. C'était le deuxième morceau qu'on a entendu.
0: C'est une explosion des confettis qui partent dans tous les sens.
1: C'est génial. Mélodiquement, ça donne envie de danser, c'est fou, c'est joyeux.
0: Donc on est en 74 quand Steve Hackett et Phil Collins décident de s'échapper vers des contrées étrangères à Genesis. L'un part en escapade solo et l'autre, Phil Collins, il s'en va faire du jazz fusion avec des potes. Ouais. Et Brent Dix a beau être moins mystique que Mahavishnu Orchestra, moins world music que Weather Report, elle est tout aussi technique que Return to Forever. À la guitare, on a pu entendre et apprécier la dextérité de John Goodsall, qui était alors guitariste d'Atomic Bruster.
1: Oui, et on reconnaît des petits points communs avec le jeu de Carlos Santana. C'est peut-être ça que j'ai adoré. Brown X, ils ont produit 8 albums, hein, c'est ça?
0: Ouais. Et ils se font plaisir, hein, les gars, à jouer de la musique différente de leur groupe respectif, et ça se ressent vraiment.
1: Ouais, c'est totalement envoûtant, c'est puissant à la fois. Il y a un rythme enjoué, effréné, c'est absolument jouissif.
0: Ouais.
1: Ça donne même des frissons par moments, et la section rythmique, elle est très mise en avant, j'adore.
0: Le bassiste Percy Jones, il a un son très rond, c'est expressif et joyeux.
1: Et puis Phil Collins le taquine pas mal aussi, ils sont beaux joueurs tous les deux.
0: Oh là là, tu m'étonnes. Et enfin, on a eu Accordo dei Contrari et leur titre GB Evidence.
1: Ça a bien déménagé aussi, et puis leur nom, ça sonne un petit peu comme un groupe italien. Qu'est-ce qu'on peut dire sur ce groupe de plus?
0: Ils sont effectivement italiens et le groupe a été fondé il y a 24 ans déjà à Bologne en Italie. Mais on est sorti des 70s pour faire une excursion en 2011.
1: Donc on a voyagé dans le temps en quelque sorte, hein, sans s'en rendre compte. Leur son, il est moderne, il fait aussi plus récent.
0: Ça se sent.
1: Les envolées intéressantes avec les questions-réponses entre clavier et guitare pour finir à l'unisson, c'est toujours intéressant. Mais j'ai trouvé ça plus froid et on sent moins la magie des 70s.

0: Allez, deuxième playlist. On enchaîne ?
1: Ouais.
0: Alors attends, je vais attraper un nouveau disque.
1: Alors, ouais.
0: Alors, je viens de tomber sur Lunatic Soul, l'album Fractured de 2017.
1: Ouais.
0: C'est le projet parallèle du leader de Riverside, Marius Duda.
1: Ouais, Riverside, c'est connu, hein.
0: Oui, c'est un groupe polonais qui erre dans la sphère progressive rock, progressive metal. Et tu vas voir, ici, on va voyager au-delà du rock. Mais cette fois-ci, sans guitare, on navigue entre des variations très orientales, trance, éclectiques, du rock, de la musique électronique et du folk.
1: Bah, c'est parfait tout ça. Mmh. On va découvrir. Donc, tu vas nous passer quoi comme morceau ?
0: Blood on the Tightrope, c'est Lunatic Soul dans la collection Graffiti.

0: Vous venez d'entendre Elephants Never Forget du groupe Haken,
1: qui veut dire les éléphants n'oublient jamais. Et ça nous renvoie à la fameuse expression avoir une mémoire d'éléphant, parce que soi-disant ils ont de la mémoire. Mais tu sais pourquoi on dit qu'ils ont de la mémoire?
0: Non, je sais pas. Mais
1: parce qu'il y a une vieille légende qui dit que tu connais l'histoire des cimetières d'éléphants. Les éléphants, ils savent où aller mourir. Et c'est incrusté dans leur mémoire, c'est une mémoire qui se transmet de génération en génération. Ils connaissent l'endroit sans y être jamais allés.
0: Ah ouais?
1: C'est ce qu'on dit.
0: D'accord.
1: Donc, d'où la mémoire d'éléphant, tu vois, c'est quelque chose qui se transmet de génération en génération.
0: Ok.
1: Voilà, enfin, c'est ce que j'en sais, en tout cas. C'est tiré de leur dernier disque, Faune.
0: C'est sorti il y a 2 ans. On passe, je trouve, par plein d'ambiances différentes sur ce titre de 11 minutes. La partie chantée qui ouvre ressemble fortement à Gentle Giant. C'est un excellent groupe de prog des années 70. Clin d'œil que Haken leur a fait.
1: On a eu le droit à l'ADN de l'émission, ouais. Hein, parce que ça, c'était très métallique. Mmh. Ça s'énerve comme il faut. Mais moi, personnellement, j'ai eu un petit peu de mal à me laisser toucher par ce type de musique. Pourtant, on peut y voir des liens à la littérature qui sont intéressants. Ce qui m'a intéressé, ce sont les paroles fortement inspirées du travail de l'écrivain de science-fiction.
0: Oui, c'est Philip K. Dick, c'est ça?
1: Oui, Philip K. Dick.
0: Celui qui a, dont les romans ont inspiré Blade Runner, Total Recall.
1: The Minority Report, Time Out of Joint. C'est le temps désarticulé qui a inspiré The Truman Show. Le chanteur Ross Jennings, il en est très fan, et il est parti d'un concept d'album, donc, et chaque chanson a été associée à un animal. Le chanteur a relu le fameux roman « Les robots rêvent-ils de moutons électriques ?»
0: C'est l'histoire originale de Blade Runner,
1: tout à fait,
0: ça,
1: ouais, ouais, ouais. Et donc ça ouvre des sujets philosophiques sur l'identité des robots et des animaux. D'ailleurs, la pochette est magnifique avec la présence d'un singe aristocrate anthropomorphique, donc qui ressemble un petit peu à un être humain puisqu'il a des habits, un costume 3 pièces. Ça me fait penser en plus à un des éléments préférés du peintre de rue Banksy, parce qu'il a aussi mis en scène des singes, notamment dans Devolved Parliament. C'est un des tableaux les plus chers qu'il a vendu, je ne sais plus, 12 millions de livres. Wow. Un truc comme ça. Okay. Et en tout cas, bon, bref, cette pochette, elle est très colorée, pleine de symboles, ouais, avec les singes.
0: Exactement.
1: Puisque moi, j'aime finalement, beaucoup cette pochette aussi. Là encore, on pense aux expressions, tu vois, singer, tu vois. On peut penser que ça imite les êtres humains pour s'en moquer quelque part.
0: Ouais. Et pour revenir à Haken,
1: qui est un groupe londonien, hein, c'est ça?
0: C'est ça, auteur de 7 albums, cette maîtrise instrumentale et ce chant. Alors moi, je suis un fan de la première heure, et au départ, on pouvait les comparer à Dream Theater, mais au fil des albums, ils se sont forgés une identité propre.
1: Chapeau bas, les gars.
0: Mais revenons au tout début de la playlist, on a eu Lunatic Soul, Blood on the Tightrope.
1: Ouais, alors j'ai trouvé que c'était osé comme son au départ, j'étais pas bien sûr si c'était du didgeridoo ou de la voix altérée par synthé, un petit peu comme Brad Cole. Le piano donne un côté planant, ça c'est le côté que j'ai bien aimé.
0: Ouais.
1: Mais j'ai eu beaucoup de mal avec les sons de boîte de nuit.
0: C'est différent par rapport à d'habitude.
1: Peut-être.
0: Lunatic Soul, c'est le projet solo du leader bassiste chanteur du groupe polonais Riverside. Il n'en est pas à son coup d'essai, lui aussi comme Haken. Il a débuté au début des années 2000.
1: Ce Fractured a été enregistré après le décès du cofondateur et guitariste de Riverside,
0: Piotr Grudzinski.
1: Exactement, que je ne saurais prononcer moi-même. Ça parle du retour à la vie après une tragédie personnelle. Ça nous offre en quelque sorte un regard positif, résilient.
0: Résilient?
1: Ouais. Bah, résilience, c'est comment accepter de vivre avec ses blessures. Le pot reste cassé, mais on le met pas à la poubelle.
0: Très bien.
1: Tu vois l'image?
0: Ouais. Enfin, on a eu La Voix Reconnaissable entre mille, un extrait de son album solo. Pour ceux qui connaissent le groupe norvégien Leprous, Einar Solberg et le titre Beautiful Life.
1: Quand ça commence, la musique de fond rappelle les mauvais films de série B dans les années 90, encore du son de discothèque. Et désolé. La voix au perché du chanteur, elle est pure, elle est agréable. Mélodiquement, j'ai trouvé ça très peu engageant. On se serait un petit peu cru à l'Eurovision.
0: Je n'ai pas le même ressenti, mais tout ce que je peux dire, c'est qu'il faut écouter l'album entier pour s'approprier sa vision globale. Allez, troisième playlist, Sylvain, si tu peux attraper n'importe quel disque, je te laisse choisir.
1: À vos ordres, chef. Donc, je prends celui-là au hasard. Hop. Joey Tempest. Pochette très sobre avec le chanteur attablé dans un diner. Un diner, c'est une sorte de resto américain où tu manges des hamburgers. Tu sais, où tu as un jukebox, oui, justement. Et l'album date de 2002.
0: Ok, troisième album solo du chanteur du groupe Europe.
1: Et là, t'as envie de fredonner. It's a final countdown. Non, c'est pas ça.
0: Pas que.
1: C'est pas que ça.
0: Europe, ils ont fait quand même 11 albums et Joey Tempest, 3 albums seuls. On est loin du style hard de mon tout premier groupe préféré. J'avais 5 ans quand The Final Countdown était numéro 1 au top 50. Ici, c'est plus cool, c'est plus pop rock. Je te laisse te faire ta propre opinion et
1: très
0: on démarre
1: bien,
0: cette playlist avec Forgiven de Joey Tempest.

0: Def Leppard et leur titre Pearl of Euphoria. Ouais. Titre qui clôture l'album Slang, sorti en 96.
1: Et qui clôture cette playlist avec une sombre noblesse.
0: Je trouve qu'il termine cette playlist en beauté avec cette longue fin qui se répète qu'on entend derrière. Pearl of Euphoria.
1: Ouais, c'est lancinant, on ferme les yeux, on se laisse happer par cette ambiance chaleureuse de l'âtre, ouais. Tu vois, il y a une chaleur, oui. C'est envoûtant.
0: J'ai découvert Def Leppard avec un des titres présents sur l'album, ce disque Slang.
1: Slang qui veut dire l'argot.
0: Ok. J'ai toujours trouvé que ce titre était un petit peu psyché, je sais pas pourquoi. Cet effet tournoyant peut-être, en tout cas c'est un de mes albums phares du Léopard Sourd.
1: Ah d'accord, et ben, au début on a entendu Joey Tempest, qui chantait Forgiven, tu es pardonné.
0: Ouais.
1: Un joli principe plutôt catholique, hein, l'idée de pardonner à son prochain. Ça parle de quelqu'un qui veut arrêter d'avoir honte, d'avoir joué au con, hein. All the wicked games we've played. Difficile de savoir si le narrateur il parle de tromperie dans sa vie sentimentale ou bien de jeu d'argent. Le choix des mots reste assez vague, finalement. Joey Tempest, est-ce que c'est son vrai nom ?
0: Du tout, son vrai nom c'est Wolf Magnus Joachim Larsson.
1: Bon, c'est plus facile de dire Joey Tempest.
0: C'est ça.
1: Il est suédois ?
0: Oui, il est suédois et c'est un des membres fondateurs du groupe Europe.
1: D'accord.
0: Mais passons à cette partie et concentrons-nous sur sa courte carrière solo. Courte parce que Europe a seulement cessé d'exister de 1992 à 2003.
1: D'accord, donc pendant 11 ans quoi.
0: Oui.
1: Et il a pris le nom de Tempest sans doute à la suite de la tragédie shakespearienne qui s'appelle The Tempest.
0: C'est ça, exactement. Mais aussi après le titre Spax of the Tempest du groupe Kansas. Mais pour revenir au titre Forgiven, c'est entraînant, tu trouves pas ?
1: Ça passe bien. Ça passe bien. Mais voilà, j'ai trouvé que ça ressemblait un petit peu à de la musique de série.
0: Possible.
1: Ouais.
0: Ça fait américaine. Pop rock classique.
1: C'est ça. Ouais. Donc c'est tranquille à écouter, j'étais pas non plus extatique quoi.
0: Ouais.
1: Après ça, t'as passé Foreigner All I Need to Know.
0: Mm.
1: Ça provenait de Mr. Moonlight, sorti en 94.
0: C'est ça. Et pour resituer, Foreigner, ce sont les tubes I Want to Know What Love Is, Waiting for a Girl Like You, Urgent, etc.
1: Ouais.
0: Plein de tubes. Groupe anglo-américain qui démarre en 76 et 9 albums à leur actif.
1: Mm-hmm.
0: Les 5 premiers sont des bijoux. Et j'aime beaucoup ce Mr. Moonlight, malgré son échec commercial.
1: C'était assez sympa à écouter, mais là encore, rien d'exceptionnel.
0: Mm.
1: J'ai trouvé que c'était assez marqué à l'année 90.
0: Oui. Après ça, on a eu Gotthard et le titre Cheat and Hide de l'album Hopen de 99.
1: Ouais, d'accord.
0: Ils sont suisses et ils ont démarré en 92. Ils ont publié 3 albums très orientés hard rock, comme on en faisait dans les années 90. Et cet album Hopen fait suite à son album acoustique Defrosted qui a eu un franc succès.
1: Qu'on connaît un petit peu.
0: Ouais. Et ouais, avec cette nouvelle orientation musicale, ils obtiennent une reconnaissance commerciale au détriment de leurs fans qui sont un peu déçus. En tout cas, Gotthard laisse clairement de côté le hard rock énergique des débuts pour un soft rock mélodique flirtant avec l'AOR qui n'est pas sans rappeler des groupes comme Bon Jovi.
1: Et moi, un petit peu comme leurs fans, je préfère leur côté hard rock.
0: Que tu n'as pas entendu d'ailleurs.
1: Exact. Non, j'ai pas été conquis non plus.
0: Oui, bien sûr.
1: Il y a Steve Lee, le chanteur. Quand même, une petite anecdote là. Tu me disais qu'il était mort donc à l'âge de 47 ans, dans des circonstances un petit peu spéciales.
0: C'est ça.
1: Tu me racontais qu'il était en train de faire un road trip sur la fameuse route 66.
0: Mmh. Oui, tout à fait. À 16 km au sud de Mesquite, dans le Nevada, un semi-remorque a perdu le contrôle et il a tapé dans sa moto qui était garée sur le côté. Et le chanteur se trouvait juste à côté et ça l'a tué.
1: Ouais, donc j'imagine gros coup pour les fans.
0: Oui, hein, c'est clair. Ouais.
1: On a entendu ensuite une chanson très très cool de Bon Jovi.
0: Ouais.
1: L'album de 95, These Days.
0: J'adore ce
1: Il album. Tire son nom de la chanson qu'on a écoutée.
0: Ouais.
1: Pour les besoins de l'émission, hein, je suis allé me renseigner un petit peu et j'ai appris une chose, c'est qu'on parle de chanson éponyme et non d'album éponyme.
0: Mmh. Ouais, tout à fait. Éponyme veut dire qui donne son nom à. La chanson donne son nom à l'album, donc c'est elle qui est éponyme et pas l'inverse.
1: Non, mais c'est intéressant de l'apprendre.
0: Exactement.
1: Parce qu'on s'est trompé. Hein. On peut se tromper.
0: On peut se tromper.
1: Donc là, fait. Maintenant, on saura.
0: Oui.
1: Quand ça donne son nom à, on dit que c'est éponyme.
0: Exactement. Et Bon Jovi, ça existe depuis 42 ans et ils ont fait 16 albums.
1: C'est un groupe du New Jersey. C'est pas qu'un seul chanteur. Hein. Le chanteur, lui, il s'appelle John Bon Jovi. Mm. Et il a donné son nom au groupe Bon Jovi.
0: Ils ont vendu en tout cas des millions de disques, une carrière assez impressionnante qui continue d'ailleurs. J'ai un peu décroché depuis le départ de son guitariste original, Richie Sambora.
1: Ouais.
0: Et pour la petite histoire, on est en 94, j'étais au collège et on m'a prêté la cassette de Crossroads, leur best-of qui s'est quand même vendu à 15 millions. Coup de cœur immédiat, c'est bluffant pour moi.
1: Et ouais, mais Bon Jovi, tu sens tout de suite le niveau supérieur par rapport au reste, hein. Mm. Avec une très belle montée en intensité. C'est moins bateau que les autres. Le titre était excellent, plein d'émotions avec des belles notes d'harmonica à la fin qui rajoutaient d'ailleurs un côté nostalgique. Il y a aussi une économie de notes, ça ramène un petit plus, je trouve. C'est assez inattendu. Mmh.
0: Et These Days déploie tout le savoir-faire du groupe, mélodie puissante, au fort pouvoir de hantise.

0: Dernière playlist pour ce soir. Tu vas tirer un CD, Seb. Allez, vas-y, c'est à toi.
1: Ok. Alors, je vais me prendre. Alors, c'est EF Ceremonies, leur cinquième disque de 2013. Je sens que tu vas bien apprécier ce qui va suivre.
0: C'est du post.
1: Ouais, exactement, exactement.
0: Ok, bon, donc j'ai hâte d'entendre ça.
1: Ouais. Alors, EF, j'en sais rien comment on le dit. C'est un groupe originaire de Gothenburg, en Suède, encore des Suédois. Il est actif depuis 2003 et son genre, c'est le post-rock, comme tu aimes. On va voir si celui-là va te plaire en tous les cas.
0: Parfait. Donc, je crois que je ne les connais pas. Et qu'est-ce que tu vas passer comme plage ?
1: La première, on démarre avec Bells, Bleed and Bloom de EF.
0: Et on est dans la collecte sur Graffiti.

0: Toundra avec Byzantio, on s'est fait plaisir là,
1: hein. Ouais.
0: Tout ce qu'on aime.
1: Ouais. Qu'est-ce que c'est bon Toundra, c'est un groupe qui a ce ton un peu plus lourd que les autres, on peut appeler ça du post-doom.
0: Surtout les deux dernières minutes là qu'on a entendues, et puis c'est instrumental aussi.
1: On va pas bouder notre plaisir.
0: Et on ne s'en lasse pas, ils sont espagnols, et ce titre Byzantio, ça vient de leur deuxième album, sobrement appelé Deux. Deux petits bâtons, hein, en chiffres romains. Il y a une puissante nostalgie qui se dégage de la mélodie. Les boucles peuvent sembler un peu répétitives par moments, mais ça prépare une explosion de couleurs mélodiques. Un titre victorieux, comme on les adore.
1: Ouais. Et comme tu l'as dit, ce deuxième disque, c'est un voyage à travers la planète, car chaque titre épouse les couleurs et les ambiances du lieu dont il porte le nom.
0: Un peu comme un tableau.
1: Ouais. On ouais. trouve un panel de teintes, ça nous plonge dans une douce mélancolie. Et ce Byzantio, c'est la pulsation terminale de l'album. Et sur la deuxième partie, ça finit par se transformer en riff lourd, quasi stoner. On sort de la rêverie dans laquelle le violoncelle nous avait bercé.
0: Effectivement, et puis il y a une sensibilité au début. On a ce final énervé après. C'est bon, quoi. C'est ouais. purement ce qu'on aime. Encore un titre à se mettre sur une playlist, par exemple, pour aller courir.
1: Pourquoi pas ?
0: Hein, ça peut être une bonne idée, parce que ça donne la pêche, quoi. Ça donne envie d'y aller.
1: C'est ça. Tout au début, on a entendu EF, Bells Bleed and Bloom.
0: C'est une jolie consonance, mm-hmm. ou allitération, on peut dire. C'est une répétition du son B, comme ça. Bells Bleed, Bloom. Il y a un côté, comme ça, explosif.
1: Mm.
0: C'est poétique, hein ?
1: Ouais. EF, c'est un groupe de post-rock suédois formé en 2003.
0: Ouais.
1: Le 10 ans après, sort cet album, Ceremonies, dont est tiré ce titre.
0: T'en as mis pas mal des Suédois là ce soir.
1: C'est vrai,
0: ouais.
1: Je m'en rends pas compte. Hein. Et le groupe EF, il joue sur les mélodies, l'évolution des harmonies et le disque, il illumine ces instants contemplatifs.
0: Tout à fait, les boucles de piano ressemblent à de la pop anglaise, hein, j'ai trouvé.
1: Ouais.
0: On a aussi entendu Yes I Am de PG Lost.
1: C'est un EP de 2007 qu'ils ont sorti juste avant leur premier album. Il a été réédité par Pelagic Records en 2020. Voilà.
0: D'accord, donc le vinyle, il est magnifique, c'est un splatter.
1: Mm.
0: Il est transparent avec des éclaboussures blanches, bleues, roses, noires.
1: Ouais.
0: C'est vraiment...
1: Ils font des beaux vinyles chez Pelagic
0: des
1: Records.
0: Petites œuvres, des petites œuvres d'art,
1: ouais.
0: Je ne sais plus parler. C'est vraiment des petites œuvres d'art. C'est aussi un bel objet, quoi, en plus du son qu'il apporte.
1: Oui. PG Lost, c'est encore un groupe suédois.
0: Eh oui, tu vois.
1: Il y a une basse, une batterie, deux guitaristes. Ils reconnaissent avoir été influencés par Mogwai, Godspeed You, Black Emperor ou Mono.
0: D'accord. C'est doux, c'est soigné. Il y a un petit côté berceuse, dans le bon sens du terme.
1: Ouais. C'est classieux, je dirais même.
0: Ouais,
1: aussi,
0: classieux, hein. Ouais.
1: En tout cas, c'est un des groupes phares de la scène post-rock, metal, instrumental.
0: Tout à fait. Et on a entendu, évidemment, And So I Watch You From Afar, afin que je te surveille de loin. The Voiceless, les sans-voix. C'est issu du deuxième album. Hein.
1: Deuxième disque,
0: ouais, ouais.
1: Exactement.
0: C'est positif, ça fait penser à Wonder, le groupe australien.
1: Oui, qui est sorti chez Dunk Records, qui n'est pas forcément très connu, mais sur lequel tu as craqué. Hein.
0: Ouais, que j'aime beaucoup, j'ai deux albums à la maison, et c'est très agréable, ces variations rythmiques, là j'adore.
1: Ouais. And So I Watch You From Afar. C'est un groupe originaire de Belfast. Ils ont sorti 8 albums depuis 2007. Je les ai vus il y a quelques années sur scène et ils ont bien évolué. Ils sont allés vers quelque chose d'un peu plus festif et accessible à la fois.
0: Parfait.
1: Eh bien, la collecte s'arrête là pour ce soir. Merci à toi, Sylvain.
0: Merci à toi, Seb. Rendez-vous le mois prochain.
1: Et le 26 juin, pour être exact. Retrouvez-nous en podcast sur graffitiradio.fr et sur Deezer, Apple Podcast. Merci pour votre fidélité.
0: Merci, bonne fin de soirée.
1: Bye bye.
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